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0: Hey Jojo. Jojo sur RFM, ça s'appelle Leave, Get Out. Bon réveil sur RFM, il est 6h du matin. Les infos, Christophe Grébert. Bonjour Christophe.
1: Bonjour Pat, bonjour tout le monde. On va respirer un peu mieux cette semaine. C'est la fin de la canicule sur une grande partie du pays, excepté dans le sud-est où 6 départements restent en vigilance orange. Ardèche, Bouches-du-Rhône, Drôme, Gard, Var et Vaucluse. Je reviens sur la météo du jour dans un instant. Dans les Landes, l'incendie est stable, mais toujours pas fixé. 1700 hectares ont été parcourus en 4 jours. 650 habitants évacués. Certains ont pu rentrer chez eux hier soir. Sébastien Lecornu et plusieurs ministres se déplacent en Gironde aujourd'hui pour rencontrer les élus et les victimes du méga-feu qui a détruit 42 000 hectares le mois dernier dans ce département. Une alerte à la pollution atmosphérique est par ailleurs déclenchée en Moselle, conséquence d'un important feu en Belgique dans une réserve boisée. Après le piratage du site impots.gouv.fr et les vols de données de près de 700 000 particuliers et professionnels, le parquet de Paris ouvre une enquête par sa section cybercriminalité. Les sénateurs socialistes réclament une commission d'enquête parlementaire. À son retour de Gironde, le chef du gouvernement, Sébastien Lecornu, réunira cet après-midi une cellule interministérielle de crise sur le sujet. La fin des championnats d'Europe de natation à Saint-Denis. À domicile, les Français ont remporté au total 15 médailles, dont 4 rien que pour Léon Marchand. Après le 200 mètres papillon, le champion olympique a gagné l'or hier sur 400 mètres nage libre. Au championnat d'Europe d'athlétisme à Birmingham, 11 médailles pour la France, 3 en argent, 8 en bronze, mais aucune en or. Et puis le foot, le PSG ne peut pas toujours gagner. La preuve, ça a été le cas hier soir. Les Parisiens ont perdu 1-0 face au Lensois. Le RC Lens qui remporte le premier trophée des champions de son histoire. La météo, du soleil encore aujourd'hui. Mais le ciel sera parfois nuageux du sud-ouest au nord-est avec des averses sur l'est. De l'Alsace jusqu'à la Corse, des orages pourront éclater. Ils donneront beaucoup de pluie localement. Du vent autour de la Méditerranée. Les températures, je vous le disais, sont en baisse. Sauf dans le sud-est, il fera entre 25 à Strasbourg et 37 à Montpellier.
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1: La Rochelle fêtait ce week-end un anniversaire en août 1976. Il y a tout juste 50 ans, la commune lançait les premiers vélos en libre-service de France. 250 bicyclettes jaunes étaient mises gratuitement à disposition des habitants. L'idée semblait audacieuse à une époque dominée par la voiture. Les vélos pouvaient être empruntés librement, puis laissés dans différents points de la ville. Ce système reposait sur la confiance et le sens du bien commun. Le succès est rapide et l'initiative attire l'attention des médias français et étrangers. La Rochelle est devenue une ville pionnière en matière de mobilité durable et a donné l'exemple. Au fil des années, de nombreuses villes ont en effet repris l'idée. Les Vélov' de Lyon et les Vélib' de Paris s'inscrivent dans cette même évolution. Comment se déplacer rapidement et facilement en centre-ville? Le vélo en libre service réduit la circulation automobile, il limite la pollution, le bruit, favorise l'activité physique quotidienne. 50 ans plus tard, La Rochelle compte désormais plus de 800 de ces vélos jaunes, un vélo en libre service qui est devenu un symbole.
0: Le meilleur de la musique, soyez les bienvenus. Bon réveil, c'est le réveil de l'été sur RFM avec Aventura.

0: Aventura Obsession sur RFM.
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0: Hey, bonjour tout le monde, quel plaisir de vous retrouver. Je suis très heureux de vous accompagner pendant vos vacances peut-être. 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Et c'est comme ça tous les lundis, pendant tout l'été, sur RFM. Et puis le meilleur de la musique, bien sûr. Aujourd'hui, 17 août, on souhaite un bon anniversaire à Artus, auteur, réalisateur, entre autres, du film Phénomène, un petit truc en plus. Et c'est RFM qui a un petit truc en plus. C'est le meilleur de la musique à toute heure. Il est 6h06. Et voici Jean-Jacques Goldman sur RFM.

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0: Et bienvenue les amis, il est 6h10, le temps de prendre un café pour tous ceux qui ont la chance d'être encore en vacances. Nous sommes seulement le 17 août, je dis seulement parce que c'est vrai que l'été passe tellement vite qu'on a l'impression que, allez, il faut galoper derrière là, il y a le week-end du 15 août qui vient de se terminer. Vous êtes peut-être, vous, sur la route des vacances, vous commencez peut-être vos vacances, en tout cas pendant tout l'été. RFM vous accompagne, le meilleur de la musique à venir dans un instant, Nathalie Imbruglia. Ou encore Yannick pour le meilleur des années 90, tout de suite sur RFM.
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7: Vous écoutez Alex Warren, She Love Dream.

Australie, 12 points. C'était Nathalie Broglia sur RFM, la belle australienne. Il est 6h20, le réveil de l'été sur RFM. On souhaite un bon anniversaire à, comme disent les Britanniques, Thierry Henry. Quand il était footballeur, il fête ses 49 ans. Thierry Henry, nous sommes le 17 août, le meilleur de la musique. Pour votre été sur RFM avec Lily Allen et Ours, et tout de suite, les années 80 avec Footloose.

Merci Lily, c'est Ours qui dit ça, la famille Souchon avec Lily Allen pour ce tube 22 sur RFM. Les infos dans un instant puisqu'il est presque 6h30, la radio qui vous réveille avec le sourire et le meilleur de la musique avec dans un instant les Black Eyed Peas.

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4: Et la famille, il est 6h30, bon réveil. Les infos, Christophe Grébert. Bonjour Christophe.
5: Bonjour Pat, bonjour tout le monde. Il va faire chaud encore aujourd'hui dans le sud-est. 6 départements restent en vigilance orange canicule. Ardèche, Bouches-du-Rhône, Drôme, Gard, Var et Vaucluse. Ailleurs en France, la baisse des températures se poursuit. Des averses orageuses sur l'est sont encore à prévoir. On revient sur la météo dans un instant. 3 départements sont en risque très élevé de feux de forêt aujourd'hui. Le Var, le Vaucluse et les Bouches-du-Rhône. 9 autres départements sont en orange autour de la Méditerranée, ainsi que l'Essonne et la Seine-et-Marne. Dans les Landes, l'incendie est stable, mais toujours pas fixé. 1700 hectares ont été parcourus en 4 jours. Et puis, Sébastien Lecornu et plusieurs ministres se déplacent en Gironde aujourd'hui pour rencontrer ce matin les élus et les victimes du méga-feu qui a détruit 42 000 hectares le mois dernier dans le département et qui a provoqué l'évacuation de plus de 220 000 habitants et touristes. Hier déjà, le Premier ministre s'est rendu au Porge. Il a fait le tour de la commune avec le maire. 183 maisons ont été détruites dans cette commune. Un important incendie s'est par ailleurs déclaré ce week-end en Belgique, dans une réserve boisée. La Belgique fait face à l'un des pires feux de son histoire, selon les autorités wallonnes. Le feu se rapproche de l'Allemagne. Donald Trump annonce la réduction de la participation des États-Unis aux exercices militaires avec la Corée du Sud en raison de sa très bonne relation avec Kim Jong-un, le dictateur nord-coréen, déclare-t-il. Selon le président américain, ces exercices sont trop coûteux. L'archipel d'Hawaï, touché ce week-end par un ouragan. Il y a des blessés, des dégâts, l'électricité est coupée un peu partout. 89 cm de pluie sont tombés. Il est rare que les ouragans atteignent Hawaï. Ça n'était plus arrivé depuis 1992. Les sports et la fin des championnats d'Europe de natation à Saint-Denis. À domicile, les Français ont remporté au total 15 médailles, dont 4 pour Léon Marchand. Après le 200 mètres papillon, le champion olympique a encore gagné de l'or hier sur 400 mètres nage libre. C'était la première fois qu'il concourait sur cette distance. Il a aussi gagné du bronze hier au relais 4 x 100 mètres, 4 nages. Au championnat d'Europe d'athlétisme à Birmingham, 11 médailles pour la France, du bronze hier pour Baptiste Thiré à la perche avec une barre à 5,85 m, du bronze aussi pour la sauteuse en longueur Hilary Pacha, grâce à un bond de 6,98 m. Et puis en tennis de table, le nouvel exploit de Félix Lebrun. Hier en Suède, le pongiste de 19 ans a battu en finale un japonais, 4e joueur mondial, et devient le premier français à remporter un grand smash, l'équivalent du grand chelem en tennis.
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4: Le temps sera instable sur l'est du pays aujourd'hui avec des nuages, des averses, parfois des orages, particulièrement sur le Jura. En revanche, sur l'ouest, le temps sera généralement ensoleillé. Dans le sud, il fera toujours très chaud près de la Méditerranée avec du vent. Mistral et Tramontane se renforcent avec des rafales de 50 km/h. Il y a aussi du vent près de la Manche. Et température cet après-midi, il fera 25 à Brest, 27 à Metz, 29 à Paris, 31 à Toulouse, 32 à Nantes, 33 à Lyon, 34 à Marseille.

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1: 6h36, soyez les bienvenus, c'est le réveil de l'été sur RFM. On vous souhaite un bon anniversaire si vous êtes né le 17 août, comme, et là vous avez de la chance, vous êtes né le même jour que deux monuments d'Hollywood. J'ai nommé monsieur Robert De Niro, qui est né un 17 août, et c'est pas tout. Il y a aussi Sean Penn, l'ex de Madonna, mais peut-on le réduire à ce rôle-là, Sean Penn, acteur immense, les deux, hein, vous pouvez les mettre face à face, deux générations, deux monuments, Sean Penn et Robert De Niro qui sont nés donc un 17 août. Soyez les bienvenus, 6h37, voici le meilleur des années 80 avec là aussi un monument de la pop new wave, Pet Shop Boys sur RFM, ça s'appelle West End Girls.

0: 6h40 sur RFMC, le réveil de l'été. Le meilleur des réveils sera de retour lundi prochain. 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Billy Ocean, Caribbean Queen. Ça arrive dans un instant avec les rois du monde. Et celui qui fête son anniversaire aujourd'hui, Stéphane Escher. Décidément, beaucoup d'anniversaires aujourd'hui. Bienvenue sur RFM, la radio de votre été.
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0: Le meilleur de Michael Jackson est sur RFM. 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

0: Billy Ocean sur RFM, 6h50. Stéphane Echard arrive dans un instant.
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0: Votre horoscope pour ce lundi 17 août. Les béliers, vous sentez que certaines choses vous agacent. Vous avez décidé de les corriger. Bravo. Taureau, vous voulez qu'il y ait le moins d'imprévus possible dans votre vie aujourd'hui. Vous vous en sortirez très bien. Les gémeaux, vous êtes parfois tellement susceptibles que votre entourage prend un malin plaisir à vous mettre hors de vous. Les coquins. Cancer, qui est le grand gagnant de la journée? C'est vous. Vous avez rendez-vous avec le bonheur et l'amour. Lion, vous avez tendance à vouloir tout gérer. Vous limitez votre champ de vision et d'action, vous êtes réceptif. Vierge, votre cote grimpe, on recherche votre présence, votre amitié est précieuse. Balance, tout vous est permis. Si vous n'avez pas les yeux plus gros que le ventre, vous n'obéissez qu'à votre loi. Les scorpions, journée resplendissante, vous attirez les convoitises, vous tendez les pièges et certains s'y engouffrent. Sagittaire, vous avez besoin d'irrésistible, de charmer tout le monde, vous courtisez avec assurance autour de vous. Capricorne, vous attendez la reconnaissance. Rassurez-vous, elle est au rendez-vous, mais ne prenez pas la grosse tête. Verseau, vous défoulez sans vous essouffler pour autant. Piano d'abord, crescendo ensuite. Enfin les poissons, vous avez des moments de doute et de solitude. Ne vous laissez pas abattre, soyez à l'écoute de vos désirs. L'horoscope, vous le retrouvez tout de suite sur la page Facebook d'RFM. Et voici Stéphane Echer, à qui on souhaite un bon anniversaire. Et oui, lui aussi est né un 17 août, il fête ses 66 ans. Bon anniversaire, très talentueux, Stéphane Echer sur RFM.

0: Towns and I et Teddy Swims, les deux, pas un, mais les deux viennent prêter main forte à David Guetta qui actuellement, évidemment, au moment où on se parle, fait les belles heures et les belles soirées d'Ibiza comme quasiment tous les étés. Le meilleur de la musique continue dans un instant sur RFM, puisqu'il est presque 7h, il y aura Britney Spears. Le groupe U2 aussi. Le meilleur de la musique, bel été à vous sur RFM, restez bien avec nous.
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0: Bon réveil sur RFM, il est 7h. Les infos, Christophe Grébert, bonjour Christophe.
8: Bonjour Pat, bonjour tout le monde. La fin de la troisième vague de chaleur qui a démarré le 28 juillet. Seuls 6 départements sont encore en vigilance orange aujourd'hui. Ardèche, Bouches-du-Rhône, Drôme, Gard, Var et Vaucluse. Mais cette vigilance sera levée demain matin, vient d'annoncer Météo France. On revient sur la météo dans un instant. Sébastien Lecornu et plusieurs ministres se déplacent en Gironde ce matin pour rencontrer les élus et les victimes du méga-feu qui a détruit 42 000 hectares le mois dernier dans ce département. Hier déjà, le Premier ministre s'est rendu au Porge. Il a fait le tour de la commune avec le maire. Aujourd'hui, il va rencontrer des pompiers. Dans les Landes, l'incendie est stable. 1700 hectares ont été parcourus en 4 jours. 650 habitants évacués. Certains ont été autorisés à rentrer chez eux hier soir. Une alerte à la pollution atmosphérique déclenchée en Moselle. Conséquence là d'un important feu qui s'est déclaré en Belgique. Le feu se rapproche de l'Allemagne. Une petite ville allemande a en partie été évacuée. Un autre feu s'est déclaré samedi à Montaigne. Dans les Ardennes, il est circonscrit. Une centaine d'hectares ont finalement été brûlés. Le coût de la vie des étudiants a augmenté en 2026 de 1,66% selon l'enquête annuelle de l'UNEF. Dans son étude, le syndicat étudiant fait le bilan des 10 ans au pouvoir d'Emmanuel Macron depuis 2017. Les frais d'inscription à l'université ont augmenté de 37%. Une collision entre deux bateaux de plaisance dans la baie de Cannes, 10 personnes blessées, une 11e est portée disparue. Les opérations de recherche sont reprises ce matin. La fin des championnats d'Europe de natation à Saint-Denis, à domicile, les Français ont remporté au total 15 médailles, donc 4 pour Léon Marchand après le 200 mètres papillon. Le champion olympique a encore gagné l'or hier sur 400 mètres nage libre. C'est la première fois qu'il concourait sur cette distance. Il a aussi gagné du bronze hier au relais 4 x 104 nages. Les tricolores ont pris la 3e place derrière les Russes sous bannière neutre et les Italiens. Au championnat d'Europe de gymnastique à Zagreb, la Française Elena Kola, 16 ans, a fait sensation. Elle a remporté en tout 4 médailles, dont l'or à la poutre hier et une médaille d'argent au sol et 2 autres médailles de bronze en concours général individuel et par équipe. 4 épreuves disputées et 4 médailles pour la toute jeune Française. La star portugaise du foot, Cristiano Ronaldo, annonce que cette année sera probablement sa dernière en tant que joueur professionnel. Le footballeur de 41 ans ne fait pas cette annonce dans un journal sportif, mais dans le magazine Vogue.
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0: Avec un soleil qui va dominer encore aujourd'hui, mais le ciel sera parfois nuageux du sud-ouest au nord-est. Il y aura des averses sur l'est de la France, de l'Alsace jusqu'à la Corse. Des orages pourront éclater et donneront beaucoup plus de pluie localement qu'hier. Du vent autour de la Méditerranée, Mistral et Tramontane qui vont souffler à plus de 50 km/h. Les températures sont en baisse, sauf dans le sud-est, 25 à Strasbourg jusqu'à 37 quand même à Montpellier. Le meilleur de la musique sur RFM, soyez les bienvenus si vous nous rejoignez. Bon réveil, 7h04. Voici Britney Spears et juste après le groupe U2 sur RFM, la radio qui rembourse vos vacances. Ce sera tout à l'heure. À toi.

0: Merci Britney.
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0: Soyez les bienvenus, il est 7h07 sur RFM. 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Le meilleur de la musique ce 17 août avec Avenir, le meilleur de Destiny's Child, il y aura Queen. On souhaite un bon anniversaire à l'un des membres des New Kids on the Block, vous vous souvenez? C'est l'anniversaire de Donny Wahlberg. Les New Kids. Voici un autre style de boys band. Bon, je sais, on n'est pas dans le même style. New Kids on the Block, on passe directement à U2 sur RFM New Year's Day.

0: Le meilleur de la musique d'RFM avec U2, le groupe irlandais qui a surpris un peu tout le monde en dispatchant comme ça deux EP, deux mini-albums pour annoncer le vrai nouvel album de U2, le premier depuis presque une dizaine d'années. Ce sera vers la fin de l'année 2026 et une grande tournée potentiellement pourrait voir le jour en 2027, l'année prochaine. 7h12, le meilleur des Destiny's Child arrive. Les survivants des vacances sont pas trop fatigués. Il y aura aussi le groupe Queen et Zazie sur RFM 7h13.
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A Kind of Magic, le groupe Queen sur RFM, c'est le réveil de l'été, Patanjali, soyez les bienvenus si vous vous réveillez, il est 7h23. Tiens, si vous avez un petit moment et que vous aimez Zazie, par exemple, que j'ai eu le bonheur de recevoir en interview juste avant l'été pour qu'elle annonce son nouvel album qui sortira début octobre, eh bien vous pouvez aller voir le live dans le studio d'RFM de sa nouvelle chanson qui s'appelle Peu importe. Et c'est sur rfm.fr, rubrique vidéo. Voilà, comme ça vous avez le live et même l'interview de Zazie, c'est toujours un bonheur de la recevoir. Et la voici avec un de ses classiques sur RFM, un point c'est toi, Zazie.

0: L'été avec le sourire, c'est sur RFM. Il est presque 7h30. On va faire un point sur la météo dans un instant avec l'actu. Mais sachez qu'il va faire un tout petit peu moins chaud, tout est relatif évidemment, pour vos vacances ou pour votre été. Avec Lady Gaga pour le meilleur de la musique. Marc Lavoine se profile aussi à l'horizon sur RFM. Bon réveil.
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0: Sept heures et demie sur RFM, soyez les bienvenus. Le meilleur de la musique dans un instant. Et les infos, Christophe Grébert, bonjour.
8: Bonjour Pat, bonjour tout le monde. Après plus de 2 mois de canicule, on va enfin mieux respirer à partir de cette semaine. Seuls 6 départements sont encore en vigilance orange canicule. Aujourd'hui, Ardèche, Bouches-du-Rhône, Drôme, Gard, Var, Vaucluse. Mais cette vigilance sera levée demain matin. Les maximales atteindront encore les 34-38 degrés cet après-midi autour de la Méditerranée et dans la vallée du Rhône. On revient sur la météo dans un instant. 3 départements sont par ailleurs en risque très élevé de feux de forêt aujourd'hui, le Var, le Vaucluse et les Bouches-du-Rhône. Dans les Landes, l'incendie est stable mais toujours pas fixé. 1700 hectares ont été parcourus en 4 jours. Sébastien Lecornu et plusieurs ministres se déplacent en Gironde aujourd'hui pour rencontrer les élus et les victimes du méga-feu qui a détruit 42 000 hectares le mois dernier dans ce département. Emmanuel Macron, en vacances au fort de Brégançon, va recevoir dans la journée des maires de communes du Var touchées par le feu du Gros Bessillon. Le président repousse toutes les critiques faites sur la gestion des incendies. En Grèce, 2 personnes sont mortes dans les feux qui se sont déclarés hier sur l'île de Salamine, près d'Athènes. Des centaines de personnes ont été évacuées. D'autres feux font toujours rage en Espagne et au Portugal. En Espagne, 1 pompier est mort hier. L'Ukraine a lancé encore des centaines de drones sur la Russie ce week-end, dont 600 rien que dans la région de Moscou. Le gouverneur de la région de Moscou a qualifié l'attaque d'une des plus massives de mémoire récente. Les championnats d'Europe d'athlétisme à Birmingham, 11 médailles pour la France, 3 en argent, 8 en bronze, mais aucune en or. Les Bleus terminent 19e au tableau des médailles. Du bronze hier pour Baptiste Thierry à la perche, avec une barre de 5,85 m. Du bronze aussi pour la sauteuse en longueur Hilary Pacha, grâce à un bond de 6,98 m. Du bronze encore pour les tricolores dans le marathon par équipe et pour Jimmy Gressier samedi dans le 10 000 mètres. Le foot, le PSG ne peut pas toujours gagner, ça a été le cas hier soir. Les Parisiens ont perdu 1-0 face aux Lensois. Dans leur stade, les vainqueurs de la Coupe de France ont emporté le trophée des champions face aux leaders de la Ligue 1. Le PSG cède ce trophée après l'avoir gardé 4 ans, à 4 jours après sa victoire contre Aston Villa en Supercoupe d'Europe. RC Lens remporte le premier trophée des champions de son histoire. Enfin, la star portugaise Cristiano Ronaldo annonce que cette année sera probablement sa dernière en tant que joueur professionnel. Il va voyager et pratiquer le paddle, explique-t-il.
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0: Avec un temps instable sur l'est du pays aujourd'hui, avec des nuages, des averses, parfois des orages, particulièrement sur le Jura. En revanche, sur l'ouest de la France, le temps sera généralement ensoleillé. Dans le sud, il fera toujours très chaud, surtout près de la Méditerranée, avec du vent Mistral, Tramontane, qui vont se renforcer avec des rafales à plus de 50 km/h. Il y a du vent aussi près de la Manche. Les températures cet après-midi, 25 à Brest, 27 à Metz, 29 à Paris, 31 à Toulouse, 32 à Nantes, 33 à Lyon, 34 à Marseille. Le meilleur de la musique, 7h32, voici Lady Gaga. Il y a un très beau documentaire sur Arte en ce moment sur sa carrière. Voici Paparazzi.

0: Lady Gaga sur RFM.
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0: Bienvenue, il est 7h36. 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Soyez prudents si vous avez eu la bonne idée, tiens, de laisser passer un petit peu, on va dire, le gros des vacanciers jusqu'à ce week-end du 15 août. Et si vous prenez la route dès maintenant, évidemment, soyez prudents. Et puis, n'oubliez pas de prendre des pauses et de vous arrêter, par exemple, sur un parking. Celui de Marc Lavoine n'est pas mal. Bon, il se passe des choses un peu bizarres. C'est le meilleur des années 80 sur RFM. Marc Lavoine.

0: Profitez bien de votre petit déj si vous êtes devant avec un petit café. Il est 7h40, c'est le meilleur de la musique d'RFM. Peut-être que vous avez profité des feux d'artifice. Hein. Il n'y en a pas seulement le 14 juillet, mais il y en a eu dans plusieurs villes lors de ce week-end du 15 août. Feux d'artifice en anglais, ça se dit « Firework ». C'est une chanson de Katy Perry qui arrive dans un instant sur RFM et dès lundi prochain, Philippe Lelouch, Caro et Tourbite seront de retour, le meilleur des réveils.
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0: Réveil, hein. 7h51. Les Pocket Heads sur RFM. Michael Jackson arrive dans un instant après l'horoscope.
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0: On commence pour ce lundi 17 août par vous les béliers. Vous sentez que certaines choses vous agacent, vous avez décidé de les corriger, bravo. Les taureaux, vous voulez qu'il y ait le moins d'imprévus possible dans votre vie aujourd'hui, vous vous en sortirez très bien. Gémeaux, vous êtes parfois tellement susceptible que votre entourage prend un malin plaisir à vous mettre hors de vous. Cancer, qui est le grand gagnant de la journée? C'est vous. Vous avez rendez-vous avec le bonheur et l'amour. Lion, vous avez tendance à vouloir tout gérer, vous limitez votre champ de vision et d'action, vous êtes réceptif. Vierge, votre cote grimpe, on recherche votre présence, votre amitié est précieuse. Balance, tout vous est permis, si vous n'avez pas les yeux plus gros que le ventre, vous n'obéissez qu'à votre loi. Scorpion, journée resplendissante, vous attirez les convoitises, vous tendez des pièges et certains s'y engouffrent. Sagittaire, vous avez un besoin irrésistible de charmer tout le monde, vous courtisez avec assurance autour de vous. Capricorne, vous attendez la reconnaissance, rassurez-vous, elle est au rendez-vous, mais... Ne prenez pas la grosse tête. Verseau, vous défoulez sans vous essouffler pour autant. Piano d'abord, crescendo ensuite. Enfin les poissons, vous avez des moments de doute et de solitude. Ne vous laissez pas abattre, soyez à l'écoute de vos désirs. Et retrouvez votre horoscope, bien sûr, que Julie nous a mis sur la page Facebook d'RFM. Vous êtes prêts pour le meilleur de la musique? Pour débuter votre journée, rien de tel que le rythme du King of Pop. Michael Jackson à 7h53. Voici Beat It et puis Pauline. On adore cette chanson. Allô le monde. C'est sur RFM Patanjali, le réveil de l'été. Bienvenue.

0: Non mais allô quoi. Pauline sur RFM, le meilleur de la musique. Avec Avenir, Shakira, l'une des gagnantes de l'été. Whenever, wherever, c'est le réveil de l'été sur RFM. Bon réveil à vous, il est 8h. Les infos, Christophe Grébert, bonjour.
1: Bonjour Pat, bonjour tout le monde. Seuls 6 départements sont encore en vigilance orange aujourd'hui. Hein. Ardèche, Bouches-du-Rhône, Drôme, Gard, Var et Vaucluse. Mais cette vigilance canicule sera levée demain matin. Après 22 jours de grosse chaleur, à partir de mercredi, les températures devraient repasser en dessous des normales dans le nord du pays. Pour la première fois depuis le 11 juin. On revient sur le météo dans un instant. Sébastien Lecornu et plusieurs ministres sont arrivés en Gironde pour rencontrer les élus et les victimes du méga feu qui a détruit 42 000 hectares le mois dernier. Hier déjà, le Premier ministre s'est rendu au Porge où 183 maisons brûlées. Une alerte à la pollution atmosphérique déclenchée en Moselle, conséquence d'un important feu qui s'est déclaré en Belgique dans une réserve boisée. Après le piratage du site impots.gouv.fr et le vol de données de près de 700 000 particuliers et professionnels, le parquet de Paris ouvre une enquête. Les usagers concernés vont être informés à partir d'aujourd'hui. Ils vont recevoir un courriel de Bercy. À son retour de Gironde, le chef du gouvernement réunira cet après-midi une cellule interministérielle de crise sur le sujet. Une collision entre deux bateaux de plaisance dans la baie de Cannes. 10 personnes ont été blessées et une 11e est portée disparue. Les opérations de recherche ont repris ce matin. Donald Trump annonce la réduction de la participation des États-Unis aux exercices militaires avec la Corée du Sud, en raison, dit-il, de sa très bonne relation avec Kim Jong-un, le dictateur nord-coréen. Selon le président américain, ces exercices sont trop coûteux. La fin des championnats d'Europe de natation à Saint-Denis. À domicile, les Français ont remporté 15 médailles, dont 4 pour Léon Marchand. Après le 200 mètres papillon, le champion olympique a encore gagné de l'or hier sur 400 mètres nage libre. C'est la première fois qu'il concourait sur cette distance. Il a aussi gagné le bronze hier au relais 4 fois 100 mètres 4 nages. Au championnat d'Europe d'athlétisme à Birmingham, 11 médailles pour la France, 3 en argent, 8 en bronze, mais aucune en or. Les Bleus terminent 19e au tableau. Du bronze hier pour Baptiste Thierry à la perche, du bronze aussi pour la sauteuse en longueur Hilary Pacha grâce à un bond de 6,98 m. En tennis de table, enfin, le nouvel exploit de Félix Lebrun. Hier en Suède, le pongiste de 19 ans a battu en finale un japonais, 4e joueur mondial. Il devient le premier français à remporter un grand smash, l'équivalent du grand chelem au tennis. Lui et son frère Alexis avaient déjà remporté avant-hier le titre en double face à la paire chinoise, les numéro 1 et numéro 2 mondiaux.
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0: La météo de ce 17 août avec un soleil qui va dominer encore aujourd'hui, mais le ciel sera parfois nuageux du sud-ouest au nord-est avec des averses sur l'est de l'Alsace jusqu'à la Corse. Des orages pourront éclater et donneront beaucoup de pluie localement. Il y aura du vent autour de la Méditerranée, Mistral et Tramontane qui vont souffler à environ 50 km/h. Les températures sont en baisse, sauf dans le sud-est. 25 aujourd'hui à Strasbourg, 27 à Rouen, 28 à Rennes, 31 à Bourges, Bordeaux et Nice, jusqu'à 37 à Montpellier.
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0: Shakira sur RFM, le meilleur de la musique.
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0: Soyez les bienvenus. Bon réveil, les amis. Il est 8h07, c'est lundi. Je sais, pour certains d'entre vous, c'est la reprise. Donc, courage, bien évidemment. Bonne fête à toutes les hyacinthes. Et puis, dans un instant, juste après Black Wonderful Life, je vous donnerai un top pour vous permettre de tenter votre chance et gagner 2 500 €. RFM rembourse vos vacances et on tirera au sort l'un ou l'une d'entre vous dans une heure pile. Mais attention, seulement quand je vous donne le top, juste après Wonderful Life de Black. Bienvenue dans le meilleur des réveils de l'été.

0: Black, le meilleur de la musique sur RFM Wonderful Life.
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0: 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Dans un instant, on écoute Dido, Ultra Naté, le groupe Gold pour le meilleur de la musique, 8h13.
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l'été pour le réveil de l'été sur RFM. Ça, c'est le genre de musique qui donne envie de danser. Et d'ailleurs, vous retrouvez vendredi et samedi soir RFM Night Fever, que j'ai le plaisir de partager avec vous, l'émission qui fait danser votre été, les plus grands tubes disco, funk et dance. Voici pour vous le meilleur des années 80. Ça va faire plaisir de fêter les 40 ans d'un groupe mythique des années 80 français. C'est le groupe Gold. Ils donneront un concert avec RFM. Il y a une date unique, le Casino de Paris. Si vous passez par la capitale au mois d'octobre, le 21 octobre, Gold au Casino de Paris pour fêter ses 40 ans avec Plus près des étoiles, Ville de lumière, Laissez-nous chanter, Calicoba et Capitaine abandonné, évidemment. Ils en ont fait des tubes. Gold sur RFM.

0: presque 8h30, c'est le réveil de l'été sur RFM avec Dua Lipa, Daniel Balavoine, c'est le meilleur de la musique qui continue pour commencer de la meilleure des façons votre semaine. Bon lundi, 8h30 juste après les infos, Dua Lipa. Il est 8h30 sur RFM, les infos, Christophe Grébert, bonjour.
1: Bonjour Pat, bonjour tout le monde. Seuls 6 départements sont encore en vigilance orange canicule, l'Ardèche, les Bouches-du-Rhône, la Drôme, le Gard, le Var et le Vaucluse. Et cette vigilance sera levée demain matin. On revient sur la météo du jour dans un instant. 3 départements sont par ailleurs en risque très élevé de feux de forêt, le Var, le Vaucluse, les Bouches-du-Rhône. 9 autres départements sont en orange, autour de la Méditerranée d'une part, ainsi que dans l'Essonne et la Seine-et-Marne. Dans les Landes, l'incendie est fixé. 250 habitants de Luglon vont pouvoir rentrer chez eux ce matin sur les 650 évacués au total. 1700 hectares ont été parcourus en 4 jours. Sébastien Lecornu et plusieurs ministres sont en Gironde aujourd'hui pour rencontrer les élus et les victimes du méga-feu de juillet. Une table ronde sur la reconstruction a lieu à Mérignac, près de Bordeaux. Le gouvernement promet d'aller vite. La Belgique fait face à l'un des pires feux de son histoire. Près de 3000 hectares ravagés dans une réserve boisée difficile d'accès dans l'est du pays. Le feu se rapproche de l'Allemagne où une petite ville frontalière a été évacuée. Le coût de la vie des étudiants a augmenté en 2026 de 1,66% selon l'enquête annuelle de l'UNEF. Dans son étude, le syndicat étudiant fait le bilan des 10 ans au pouvoir d'Emmanuel Macron. Depuis 2017, les frais d'inscription à l'université ont augmenté de 37%. Les sports et la fin des championnats d'Europe de natation à Saint-Denis. À domicile, les Français ont remporté au total 15 médailles, dont 4 pour Léon Marchand hier. Après le 200 mètres papillon, le champion olympique a encore gagné de l'or sur 400 mètres nage libre. Au championnat d'Europe d'athlétisme à Birmingham, 11 médailles pour la France, 3 en argent, 8 en bronze, mais aucune en or. Les Bleus terminent 19e du bronze hier pour Baptiste Thierry à la perche. Du bronze aussi pour la sauteuse en longueur Hilary Pacha grâce à un bond de 6,98 m. Au championnat d'Europe de gymnastique à Zagreb, la Française Elena Kola, 16 ans, a fait sensation. Elle a remporté en tout 4 médailles, dont l'or à la poutre hier, une médaille d'argent aussi au sol, et puis 2 autres médailles de bronze au concours général individuel et par équipe. 4 épreuves disputées, 4 médailles pour l'adolescente. Football, le PSG ne peut pas toujours gagner. Ça a été le cas hier soir. Les Parisiens ont perdu 1-0 face aux Lensois. Dans leur stade, les vainqueurs de la Coupe de France ont remporté le trophée des champions face aux leaders de la Ligue 1. Le PSG cède ce trophée après l'avoir gardé 4 ans et le RC Lens l'emporte pour la première fois de son histoire.
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0: Soyez les bienvenus dans le réveil de l'été RFM. Il est 8h34. Voici Dua Lipa et Daniel Balavoine pour le meilleur de la musique.

0: Dua Lipa sur RFM.
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0: Vous savez quoi? 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On fera ça tous ensemble sur RFM pour vous permettre de changer votre été. En attendant, c'est le meilleur de la musique. Voici Daniel Balavoine.

Daniel Balavoine sur RFM, il est 8h40, passez une belle journée, un bon réveil devant un petit café et le meilleur de la musique, quoi de mieux. Tiens, j'ai une bonne nouvelle aussi pour vous, RFM était partenaire de The Voice qui a été couronné par la victoire de Lady O, et bien RFM sera partenaire de The Voice Kids qui va démarrer le week-end prochain et on aura évidemment pas mal de choses à partager avec vous et les coulisses de certains jurés. On aura le plaisir d'être en interview avec eux chaque semaine. Et voici le meilleur de la musique pour vous avec Depeche Mode qui arrive, Crowded House, et voici Escobar et Emma Domas sur RFM.

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0: Dépêche Mode sur RFM pour le meilleur de la musique. Christophe Maé arrive.
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0: L'horoscope de votre lundi 17 août. Avec les béliers, vous sentez que certaines choses vous agacent. Vous avez décidé de les corriger. Bravo. Taureau, vous voulez qu'il y ait moins d'imprévus dans votre vie. Aujourd'hui, vous vous en sortirez très très bien. Les gémeaux, vous êtes parfois tellement susceptibles que votre entourage prend un malin plaisir à vous mettre hors de vous. Les cancers, qui est le grand gagnant de la journée? C'est vous. Vous avez rendez-vous avec le bonheur et l'amour. Lion, vous avez tendance à vouloir tout gérer. Vous limitez votre champ de vision et d'action. Vous êtes réceptif. Vierge, votre cote est en train de grimper. On recherche votre présence. Votre amitié est précieuse. Les balances, tout vous est permis. Si vous n'avez pas les yeux plus gros que le ventre, vous n'obéissez qu'à votre loi. Les scorpions, journée resplendissante. Vous attirez les convoitises, vous tendez des pièges et certains s'y engouffrent. Sagittaire, vous avez besoin irrésistiblement de charmer tout le monde. Vous courtisez avec assurance autour de vous. Capricorne, vous attendez la reconnaissance. Rassurez-vous, elle est au rendez-vous, mais ne prenez pas la grosse tête. Verseau, pour vous défouler sans vous essouffler pour autant, et bien faites piano d'abord et puis crescendo ensuite. Enfin les poissons, vous avez des moments de doute et de solitude, ne vous laissez pas abattre, soyez à l'écoute de vos désirs. Retrouvez cet horoscope sur la page Facebook d'RFM, comme tous les matins bien sûr. Et puis soyez rassurés, le réveil, c'est ici que ça se passe, avec Christophe Maé.

0: Christophe Maé sur FM, que vous avez eu peut-être l'occasion d'applaudir dans un festival. Il était en plein de festival tout l'été. Prochain rendez-vous, après des vacances bien méritées pour Christophe Maé, ce sera le 1er septembre à la Foire en scène de Châlons en Champagne. Dans un instant, Gwen Stéphanie et Alliance Ethnique sur RFM. Bon réveil à vous, il est 9h. Les infos, Christophe Grébert, bonjour.
1: Bonjour Pat, bonjour tout le monde. On va enfin mieux respirer cette semaine, fin de la troisième vague de chaleur qui a démarré le 28 juillet. Seuls 6 départements sont encore en vigilance orange canicule. Aujourd'hui, Ardèche, Bouches-du-Rhône, Drôme, Gard, Var, Vaucluse. Et cette vigilance sera levée demain matin. À partir de mercredi, les températures repasseront généralement en dessous des normales pour la première fois depuis le 11 juin, après plus de 2 mois de surchauffe. Je reviens sur la météo du jour dans un instant. Le feu dans les Landes est fixé, annonce la préfecture. 250 habitants vont pouvoir rentrer chez eux ce matin. Sébastien Lecornu et plusieurs ministres en Gironde pour parler reconstruction avec les élus et les victimes du méga-feu de juillet. Le tourisme en Gironde a enregistré une baisse d'environ 50% de sa fréquentation entre mi-juillet et mi-août par rapport à l'an dernier, selon la Chambre de commerce et d'industrie. Après le piratage du site impots.gouv et le vol de données de près de 700 000 particuliers et professionnels, le parquet de Paris ouvre une enquête. À son retour de Gironde, le chef du gouvernement doit réunir cet après-midi une cellule interministérielle de crise sur le sujet. Le coût de la vie des étudiants a augmenté en 2026 de 1,66% selon l'enquête annuelle de l'UNEF. Dans son étude, le syndicat étudiant fait le bilan des 10 ans au pouvoir d'Emmanuel Macron. Depuis 2017, les frais d'inscription à l'université ont augmenté de 37%. La fin des championnats d'Europe de natation à Saint-Denis. Hier, à domicile, les Français ont remporté au total 15 médailles, dont 4 pour Léon Marchand. Après le 200 mètres papillon, le champion olympique a encore gagné de l'or sur 400 mètres nage libre. Au championnat d'Europe de l'athlétisme à Birmingham, 11 médailles pour la France, 3 en argent, 8 en bronze, mais aucune en or. Les Bleus terminent 19e au tableau des médailles. En tennis de table, le nouvel exploit de Félix Lebrun. Hier en Suède, le pongiste de 19 ans a battu en finale un Japonais, 4e joueur mondial. Il devient le premier Français a remporté un grand smash, l'équivalent du grand chelem au tennis. Lui et son frère Alexis avaient déjà remporté samedi le titre en double face à la paire chinoise numéro 1 et numéro 2 mondiaux. La météo, du soleil aujourd'hui sur l'ouest, un peu plus de nuages sur l'est avec des averses, parfois des orages. Autour de la Méditerranée, il y a du vent. Mistral et Tramontane souffleront à 50 km/h cet après-midi. Et puis les températures, je vous le disais, sont en baisse dans le sud-est. Il fera jusqu'à 25 degrés à Strasbourg, 27 à Rouen, 28 à Rennes, 31 à Bourges, Bordeaux et Nice et 37 degrés à Montpellier.
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1: L'ambiance est plus fraîche sur les côtes de la Manche. Il fera entre 22 et 26 degrés aujourd'hui avec un peu de vent et des nuages. Dans l'eau, il ne fera pas plus de 19 degrés. Sur l'Atlantique, un ciel dégagé. Il fait entre 24 et 28 degrés dans l'air et entre 19 et 23 degrés dans l'eau. En Méditerranée, les températures deviennent plus supportables, jusqu'à 33 degrés cet après-midi sur le sable et 27 degrés dans l'eau. L'indice UV reste élevé. Il est de 9 avec un ciel souvent bleu. Une belle journée d'été en somme.
0: Merci beaucoup Christophe, restez bien avec nous sur RFM dans quelques minutes. Je rembourse vos vacances, restez bien avec nous. Ce sera 2500 euros à gagner pour vous si vous avez joué avec nous. Et d'ici là, on écoute Gwen Stéphanie et Alliance Ethnique sur RFM.

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0: 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Vous savez quoi? 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J'espère que ça va sonner. On part en Ille-et-Vilaine. Allô?
2: Oui.
0: Aurore?
2: Oui.
0: Bonjour Aurore, quelle est la radio qui rembourse tes vacances à la hauteur de 2500 euros tous les lundis?
2: RFM sur Avec Pat Angélis.
0: C'est royal! Bravo Aurore!
2: Oh, c'est génial! Oh, merci!
0: J'adore parce qu'elle a bout de souffle. C'est dur le matin de réaliser quand même, non?
2: Oui. Ah, c'est super, merci.
0: J'adore, je laisse parler parce que j'adore, c'est l'émotion qui transparaît. 2500 euros, Aurore, c'est toi qui as été tiré au sort ce matin.
2: Merci beaucoup.
0: Hein, ça fait plaisir. Qu'est-ce que tu fais de ton été? 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Respire.
2: Bah, on faisait rien, on préparait juste un anniversaire surprise pour les 70 ans de ma maman.
0: Très bien. Eh bien, écoute, cet été vient de changer de visage pour toi. On est très heureux avec toute l'équipe d'RFM de t'offrir ces 2500 euros. Bravo.
2: Merci encore.
0: Avec grand plaisir. Bravo et merci pour ton émotion. Salut, Aurore.
2: Salut.
0: Ça fait plaisir, non? Non, mais c'est tous les lundis matin. Et vous savez quoi? À tout moment, on peut vous donner des tops. 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

0: lapin.
1: Et prendre la mer en plein cœur de l'été, peut-être que vous avez eu la chance de faire un peu de bateau cet été, peut-être que vous avez prévu de le faire. En tout cas, là, c'était une croisière un peu spéciale, celle de Renaud pour le meilleur de la musique sur RFM, qui continue. Bonne matinée à vous, avec les Black Eyed Peas qui arrivent. Et il y aura Madonna et il y aura Robert Palmer pour le meilleur des années 80. Et lundi prochain, le meilleur des réveils revient.
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1: Bonne matinée sur RFM, soyez les bienvenus. On a vécu un très beau moment puisqu'on a offert 2 500 € à Aurore, auditrice d'RFM qui a été tirée au sort. RFM rembourse vos vacances. Restez bien avec nous, un top peut survenir à tout moment. Et voici le meilleur de la musique en non-stop, Black Eyed Peas et Madonna. 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
2: C'est déjà un nouveau classique RFM. Quel jeune talent remarquable, Estelle sur RFM. Et puis voici le son des Caraïbes avant de profiter de Téléphone de Niarth Barclay. Un petit peu de soleil, on n'en manque pas en ce moment. Robert Palmer, un classique du début des années 80. Et d'ailleurs, il y a une raison pour laquelle ça sonne comme des Caraïbes, parce qu'il a enregistré ses chansons aux Bahamas. Robert

0: on ne peut pas passer à côté d'un bon Whitney Houston en plein cœur de l'été. C'est sur RFM. Patanjali, je vous retrouve demain dès 6h pour le réveil de l'été. Christophe Lemercier arrive dans un instant avec Gaga. Oh là là. Mais aussi Shakira, le meilleur des années 80 avec Jackie Quartz. Bel été, bonne matinée avec RFM.
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1: RFM 10h, bel été avec le meilleur de la musique, Jackie Quartz, Shakira, Burna Boy et Lady Gaga, tout de suite sur RFM.

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L'hymne officiel de la Coupe du Monde 2026, clairement un des gros tubes de cet été. Die Die, Shakira et Burna Boy sur RFM. Le meilleur de la musique tout l'été avec Coldplay pour la suite et Bernard Lavillier avec Jimmy Cliff. Voici Mélodie Tempo Harmony sur RFM.

0: Ah mais que c'est bon, Coldplay sur RFM, c'est le meilleur de la musique pendant les vacances. Salut tout le monde, Christophe Lemercier, heureux de vous retrouver. Et en parlant de vacances justement, Aurore qui habite à Le Boussac en Ille-et-Vilaine a gagné 2500 euros, c'était il y a moins d'une heure. Vous savez, RFM rembourse vos vacances tout l'été. Il vous reste une dernière chance de gagner ces 2500 euros cette semaine. Dernier tirage au sort le 24 août dans le meilleur des réveils avec Philippe et Caro, de retour d'ailleurs dès lundi. Alors attention, je vais vous donner un top pour vous inscrire dans une heure pile. Mais d'ici là, on profite ensemble du meilleur de la musique avec Pink, Céline Dion et Nelly Furtado sur RFM. À tout de suite.
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7: Vous écoutez Pascal Obispo et Francis Cabrel. Il faudrait que pleuve l'amour.

Il fait du bien ce Pink Sober sur RFM. Le meilleur de la musique pour vous tout l'été avec M. Pokora pour la suite. Desri, ça c'est le meilleur des années 90. On remonte le temps tout de suite avec les années 80 et l'année 85 pour être précis, avec ce groupe allemand qui cartonnait dans les années 80. Voici Modern Talking sur RFM.

0: Le meilleur de Janet Jackson, j'adore. Together Again sur RFM. 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D'ici là, on profite ensemble de l'été avec le meilleur de la musique, Louane pour la suite et Mark Morrison. Qu'est-ce que c'est bon ça, Return of the Mac sur RFM, et je rajoute Shania Twain. À tout de suite.
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1: RFM, 11h, passez un bel été avec le meilleur de la musique. C'est reparti avec Louane, Marc Morrison et voici Shania Twain sur RFM.
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Louane sur RFM, la radio qui rembourse vos vacances tout l'été. Dernière semaine pour gagner 2500 euros. Vous attendez le signal? Eh bien écoutez, il arrive. Le temps d'écouter Mika et Suzanne Vega sur RFM.

0: 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C'était Mika sur RFM. Attention, chaud devant.
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0: 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RFM par SMS au 739 16. C'est parti pour 10 minutes, pas une de plus, pas une de moins. Bonne chance à vous et pendant que vous envoyez votre SMS, je vous prépare Alex Warren pour le meilleur de la musique, Britney Spears et Nadia sur RFM.

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3: Vous écoutez Corneille et Vita.

0: C'était Corneille Evita sur RFM.
1: Bonne matinée, belles vacances avec le meilleur de la musique sur RFM. C'est reparti avec Alex Warren. Le meilleur de Britney Spears aussi. Voici Nadia, parle-moi sur RFM.

Fever Dream, Alex Warren sur RFM, UB40 et Jane pour la suite. Et le meilleur des années 80 avec début de soirée qui sera sur la scène d'RFM Partie 80, la tournée anniversaire des 20 ans qui va démarrer le 7 janvier. La tournée passera par Lille, Lyon, Marseille, Toulouse et j'en passe. Toutes les dates sur rfm.fr. Voici

0: Le reggae britannique de UB40, un hommage à la ville de Kingston, le temple du reggae Kingston Town sur RFM. Mano pour la suite, Razorlight et les Rita Mitsuko, Hey Andy sur RFM.
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0: Les ambassadeurs du rap celtique, Mano, la tribu de Dana sur RFM, Bob Sinclair et Céline Dion dans un instant, juste après les infos de midi. C'était Christophe Lemercier. J'aurai le plaisir de vous retrouver ce soir à 20h pour RFM partie 80-90. On va faire la fête ensemble pendant 2 heures. Passez une belle fin d'après-midi avec RFM, bien sûr. Plutôt un bon début d'après-midi avec RFM. Je vous fais un bisou. Je vous dis à ce soir, 20h.
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10: 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Sur RFM, nous adorons Daniel.

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1: RFM, il est midi, les infos avec Jérémy Desiderati. Bonjour Jérémy.
2: Bonjour Christophe, bonjour à tous. Des habitants vêtus de noir, des huées et un Premier ministre face à la colère des sinistrés. Sébastien Lecornu a été accueilli froidement ce matin dans la commune du Porge, en Gironde. 183 maisons ont brûlé dans ce village ravagé par le méga-feu. Après un entretien avec le maire et quelques habitants, le chef du gouvernement a promis d'accélérer la reconstruction, mais aussi une transparence totale sur la gestion de la crise. Une crise des incendies loin d'être circonscrite. Dans les Landes, les flammes ont enfin perdu du terrain. Après 4 jours de lutte, le feu qui a parcouru plus de 1700 hectares de pinèdes est désormais fixé. Les 250 habitants de Luglon peuvent rentrer chez eux. Une accalmie qui ne signifie pas pour autant la fin de la vigilance. 9 départements restent en risque élevé au feu de forêt aujourd'hui, avec une alerte rouge dans le Var, le Vaucluse et les Bouches-du-Rhône. Dans le reste de l'actu, ce drame en Eure-et-Loir, 2 personnes sont mortes dans un accident d'ULM hier matin. Parmi les victimes, un homme de 82 ans, propriétaire de l'appareil, et une femme qui n'a pas encore été identifiée. Les circonstances exactes de l'accident ne sont pas encore connues. Une enquête pour homicide involontaire a été ouverte. Et puis Paris perd sa couronne. Le Paris Saint-Germain s'est incliné 1-0 hier soir face à Lens et laisse le trophée des champions aux mains des 100 et or. C'est Florian Thauvin qui a offert la victoire aux 11 Lensois. 11 comme le nombre de médailles rapportées également par les délégations françaises d'athlétisme et de natation aux championnats d'Europe. Une moisson qui s'est terminée en beauté hier soir avec Léon Marchand qui a remporté l'or sur le 400 mètres nage libre et le bronze avec le relais masculin.
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2: Et l'atmosphère caniculaire de la semaine dernière laisse place à un peu plus de nuages aujourd'hui. Des nuages qui pourraient tourner à l'averse en fin de journée de l'Alsace à la Corse en passant par les Alpes. Ciel bleu dominant en revanche pour le pourtour méditerranéen avec un mercure toujours difficile à supporter. Comptez jusqu'à 33 à Montélimar, plus de 35 même à Montpellier. 6 départements du sud-est sont toujours en vigilance orange canicule. Et ça fait 70 jours maintenant que nous sommes confrontés à des valeurs supérieures au normal de saison. Le meilleur de la musique continue sur RFM. Passez une très bonne après-midi.

0: Ça, c'est la musique pour la victoire des Sang et Or. Lens qui s'est imposé contre le Paris Saint-Germain avec un but de Florian Thauvin hier soir. Joie dans le Nord. Et je salue toutes les personnes du Nord et les nordistes qui écoutent RFM. Romuald Horter, bonjour. Je vous salue. 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On sera là, évidemment, sur la pause d'âge, Bruno Mars, Nelly et pour le meilleur des années 90, Zazie. A tout de suite sur RFM.
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10: Vous écoutez Amel Bent, l'amour ça se donne.

Sur RFM, je partage avec vous ma playlist pour le meilleur de la musique en non-stop. Bruno Mars, Zazie pour nous rendre zen en ce début de semaine. Et ça, c'est cadeau. Nelly,

Vous venez d'allumer la radio sur RFM, bienvenue, merci de nous accueillir chez vous. Bon réflexe hein, d'écouter le meilleur de la musique. Je vous annonce du lourd, Frédéric Goldman Jones, Lady Gaga et pour le meilleur des années 80. Allez, je me prends pour tout en camon. On prend la pause, The Bangles.

Courage à vous qui avez repris le boulot aujourd'hui pour que la journée passe plus vite. RFM.fr sur l'ordi. Comme ça, on passe l'après-midi ensemble avec le meilleur de la musique. Pour filer jusqu'à 13h, vos artistes préférés en non-stop, Gérard Blanc, la pépite de Travis et le roi Marley sur RFM.

0: Et ce matin, il y a eu une très très belle histoire sur RFM.
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0: Ouais, ça s'est passé ce matin à 9h10 dans le meilleur des réveils de l'été sur RFM. Patanjali a passé un petit coup de fil à Aurore de Le Boussac en Ille-et-Vilaine.
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0: 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À 13h, la météo des plages et puis vos artistes préférés. Indochine, Ace of Base et Grégory Lemarchal sur RFM.
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2: Au Touquet, Deauville, Saint-Malo, Concarneau, 27 sous le parasol, 22 pour la baignade, à Lacanau, sur les plages landaises ainsi que sur la côte basque, 30 sur la Serviette, 26 dans l'eau, d'Argelès-sur-Mer au Cap d'Agde, en passant par les Bouches-du-Rhône et les plages varoises, 35 sur le sable, 27 pour la baignade. Un petit coup d'œil sur la côte d'Azur et en Corse, 35 sous le parasol et 28 dans l'eau, conseil RFM. Protégez les enfants du soleil, buvez régulièrement et je vous souhaite un très bel été et de bonnes vacances avec RFM. Déjà 13h, Romuald Horter, bonjour. Indochine, Ace of Base et Grégory Le Marchal maintenant sur RFM.

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0: Hancock Robin sur RFM et la voix magique de Peter Kingsbury. 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Début d'après-midi avec le meilleur de la musique en non-stop, le nouveau classique de Yann Muller, justement, on va le retrouver, le DJ niçois, Mystique, et pour le meilleur des années 90, le beau gosse, Robbie Williams. A tout de suite sur RFM.
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26: Vous écoutez Claudio Capéo. Qu'est-ce qu'il me restera ?
27: Encore un

0: C'était un extrait de Claudio Capeo, Qu'est-ce qui me restera, sur RFM.
1: 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Yann Muller, nouveau classique RFM, un de mes titres préférés de Robbie Williams et Mystique. Oh, c'était bien ça.

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Rosala, Sinsemilia, et ça c'est une belle surprise de Strangler, c'est parfait pour votre lundi sur RFM.

Quel bonheur d'écouter ça avec vous sur RFM toute la journée, à chaque instant, à tout moment, dès que vous allumez RFM, vous êtes connecté au meilleur de la musique. Et je vais faire des bisous aux programmateurs d'RFM parce qu'ils nous gâtent cet après-midi. Les années 80 et 90 en non-stop. Fornand Blonde, Moby et ce trésor de Mylène Farmer dans l'album Ainsi sois-je. C'est une merveille. Sans logique, Mylène sur RFM.

0: Quelle jolie balade tout l'été. 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Estelle, nouveau classique RFM, vous allez croiser MC Hammer et pour aller se rafraîchir un peu, direction l'Irlande avec les Cranberries sur RFM. Pour écouter la suite, restez ici sur RFM, le meilleur de la musique.
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5: Sur RFM, nous adorons Madonna.

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1: RFM, le meilleur de la musique. 14h, salut tout le monde, c'est Romuald Horter. Estelle, on est fan de nouveau classique RFM pour le meilleur des années 90, MC Hammer et The Cranberries.

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0: Dans quelques jours, vous allez peut-être pouvoir dire alléluia. Tous les animateurs d'RFM, bon, je vous l'explique vite fait, on a tout fait, mais vraiment tout, pour trouver des places pour les concerts ultra complets de Céline Dion à Paris, mais impossible. Mais à RFM, surtout pour vous, rien n'est impossible. Dès le 24 août, RFM, la radio de Céline Dion, vous réserve une belle surprise. Mais comme on m'a demandé de garder le silence, en clair, Romu, tais-toi. Lundi 24 août, eh ben on vous dira tout. En attendant la bonne nouvelle, on peut prendre un petit peu d'avance, tiens, et se faire plaisir avec Céline Dion. Céline, Taylor Swift et Sia sont la Travis sur RFM. À tout de suite.
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0: C'était un extrait de Christophe Willem, Système sur RFM.
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Pas mal comme programme. Aussi rafraîchissant qu'une glace à l'italienne, tient le meilleur de la musique en non-stop. Texas, Star Sailor est l'icône des années 80, qui sera le 19 septembre pour son concert unique à La Cigale à Paris avec RFM. Voici Jeanne Masse, le meilleur de la musique.

que j'adore cette chanson de Texas. Merci de nous accueillir chez vous et d'avoir allumé la radio sur RFM. Immense plaisir de vous accompagner avec le meilleur de la musique dans ma playlist Craig David et le meilleur des années 80 avec l'icône qui a fêté son anniversaire hier, Madonna et Daniel Balavoine, la Ziza sur RFM.

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0: 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Le temps de faire couler un petit café, un œil sur la météo des plages, Elena, REM, Superbus pour le meilleur de la musique sur RFM.
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1: Au Touquet, Deauville, Saint-Malo, Concarneau, 27 sous le parasol, 22 pour la baignade, c'est assez cool. À Lacanau, sur les plages landaises ainsi que sur la côte basque, 30 sur la Serviette, 26 dans l'eau. D'Argelès-sur-Mer au Cap d'Agde, en passant par les Bouches-du-Rhône et les plages varoises, 35 sur le sable, 27 pour la baignade. Un œil sur la côte d'Azur et encore sur l'île de Beauté, 35 sous le parasol et 28 dans l'eau. Conseil RFM, protégez les enfants du soleil. Buvez régulièrement, c'est important. Et je vous souhaite un bel été avec RFM. On est là, Romuald de Horter, bonjour, 15h, le meilleur de la musique passe par Elena, REM et Lola, c'est Superbus, bienvenue.

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Et c'est tous les vrais jours vraiment un plaisir. Avant Adèle, j'avais très envie de partager avec vous une des chansons cultes du film Flashdance, Michael Sambello, sur RFM, le meilleur des années 80.

0: 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Nouveau classique RFM à suivre, Shakira, Burna Boy. L'hymne de la Coupe du Monde. Vous allez croiser aussi les Corses. Allez, petite parenthèse irlandaise sur RFM. On passe l'après-midi ensemble. Merci d'être sur RFM. À tout de suite.
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Bel été avec le meilleur de la musique en non-stop. Nouveau classique RFM, Rihanna. Et Rihanna, que dis-je ? Shakira avec Burna Boy, Florent Pagny et les Corses.

au feu rouge, si la personne dans la voiture à côté de vous chante à tue-tête et écoute la musique à fond, fenêtre ouverte, bah c'est qu'il est sur RFM. Il a bien raison. Avant le goûter, eh oui, le 4 heures, c'est la base. Je continue de vous régaler avec le meilleur des années 80, Stéphane Echer, Tina Turner. Et dans la comédie des 10 commandements, Jeannie Lynn.

0: finit avec un joli scratch, c'est pas mal. Bel été sur RFM avec le meilleur de la musique. Cocktail à la main, lunettes de soleil et chapeau de paille. Franchement, il a toujours la classe, le petit Nicolas Boileau. Le beau gosse sur la plage, bah c'est lui, vous pouvez pas le manquer. Nico pour le 16-20 estival d'RFM avec le meilleur de la musique. Alex Warren, nouveau classique RFM. Marc Lavoine pour le meilleur des années 80. Et l'ex-Spice Girls, Jerry Halliwell. C'était Romualdo Orter. À demain, midi 16h sur RFM.
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18: Bonjour, il est 16h. Nous sommes lundi, on va passer une super après-midi tous ensemble, c'est garanti sur facture. Voilà venir Marc Lavoine et Jerry Halliwell pour démarrer ce 16-20 RFM.

RFM, vous êtes peut-être rentré de vacances ce week-end. Ah, c'est pas la meilleure sensation, on va être clair. Et puis après, trois machines à laver, les courses, le ménage à la maison, les petites habitudes se réinstallent tranquillement et puis on passe à autre chose. Jusqu'au moment où on tombe sur une paire de chaussures qu'on a mises pendant les vacances, on la retourne, puis un petit peu de sable qui tombe et nos bons souvenirs avec. En tout cas, vous avez gardé le bon réflexe, celui d'écouter le meilleur de la musique sur RFM. Rihanna arrive après ce morceau d'Angoune.

0: tête dodo, comme disent les enfants. Ça sera le moment de retrouver l'équipe du meilleur des réveils sur RFM. Ils ont passé de bonnes vacances, se sont bien reposés et sont presque prêts à remettre leur réveil à 4h du matin. Philippe Lelouch et Caro et Turbide seront de retour lundi prochain avec plein d'anecdotes à vous raconter, avec la bonne humeur qu'on leur connaît déjà, mais aussi avec pas mal de nouveautés que vous découvrirez et qui, je pense, vont beaucoup vous plaire. Le meilleur des réveils sur RFM tous les matins, 6h-10h à partir du 24 août. Quant au meilleur de la musique, il ne prend jamais de vacances, toujours disponible gratuitement sur RFM ou sur l'application. Au casting des prochaines minutes, Manu Chao, Mylène Farmer et puis Lucy Pearl. Ça sent bon les années 2000. A tout de suite sur RFM.
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16h24, l'heure d'un petit café avec le meilleur de la musique sur RFM. Manu Chao va nous rejoindre après Mylène Farmer et puis Lucy Pearl sur RFM.

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2: Mes gustes tout, Manu Chao sur RFM. On va dire ciao à l'année 2001, durant laquelle est sorti ce titre, et on va filer en 91. Donc, 10 ans avant, un groupe de Manchester nous offrait un super tube des années 90, emmené par Mick Hucknall. Voilà, Simply Red dans le meilleur de la musique sur RFM. Cyndi Lauper et Jack et Carla juste après.

Ça, quand on est dans la voiture, ça fait du bien en écoutant RFM, Cyndi Lauper. Et je pense que ça, c'est ce que vous ferez dans quelques minutes. Vous allez crier, vous allez être heureux. Je vais vous donner le signal pour gagner 2500 euros après téléphone et train sur RFM. 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
0: 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Et peut-être qu'avec cette somme, vous pourrez partir à Los Angeles chez Red Hot Chili Peppers, qu'on va se faire une joie de retrouver dans un instant sur RFM. Après Anastasia, ça c'est pour le meilleur de la musique. Et concernant l'actu du jour, on fera le point avec Jérémy Desiderati à 17h sur RFM.
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2: Sortie de boulot avec RFM, 17h tout pile, l'heure de l'actu, c'est avec Jérémy Desiderati qui est en pleine forme. Bonjour Jérémy.
3: Bonjour Nicolas, bonjour à tous. L'État au chevet des sinistrés après le passage des flammes. En déplacement en Gironde aujourd'hui, Sébastien Lecornu et plusieurs de ses ministres ont annoncé une série de mesures. Le chef de l'exécutif prévoit une aide de 12 millions d'euros pour les collectivités les plus touchées de Gironde et des Landes. Le gouvernement promet aussi des permis de construire délivrés dans un délai d'un mois et des aménagements fiscaux pour les entreprises touchées. 2 millions d'euros vont être également débloqués pour le secteur du tourisme. Autre chantier pour le Premier ministre, celui de la sécurité de nos données. Sébastien Lecornu a convoqué aujourd'hui une cellule interministérielle de crise sur le piratage informatique après l'attaque ayant visé l'administration fiscale. Objectif, faire le point sur un plan de sécurisation des administrations. 678 000 particuliers ou entreprises ont été touchés par cette attaque. Les pirates du groupe Zero Bytes affirment avoir déjà vendu les données. Une grosse frayeur ce matin du côté des Bouches-du-Rhône. Un avion de la base aérienne de Salon-de-Provence s'est écrasé lors d'un vol d'instruction. L'appareil a frôlé plusieurs habitations avant que l'instructeur ne reprenne les commandes et atterrisse en urgence sur la Nationale 113. Les deux pilotes, légèrement blessés, ont été pris en charge par les secours. Et puis à part les avions, quelques nuages occupent le ciel en cette fin d'après-midi. Le thermomètre affiche plus de 35 degrés dans le Roussillon sous un grand ciel bleu. 6 départements du Sud sont toujours en vigilance orange canicule. C'est plus contrasté et plus frais partout ailleurs. Un ciel plus chargé qui peut tourner à l'averse d'ailleurs de l'Alsace jusqu'en Corse. Demain, le soleil va dominer, sauf près des frontières du Nord.
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2: Allez, emmène-nous à la plage.
3: Et le parasol est encore ouvert aujourd'hui. Le soleil s'impose sur une grande partie des littoraux. Il cogne fort, même du côté du golfe du Lion, avec 34 degrés en ce moment à la Grande Motte. Plus à l'est, le temps est plus menaçant, avec quelques éclairs au-dessus du Cap Corse. Comptez quand même 30 degrés dans l'eau. Du côté de l'Atlantique, les conditions sont idéales. 28 degrés sur le sable à l'île de Ré, 24 la température de l'océan. Le soleil est masqué par les nuages sur les bords de Manche. Pas plus de 22 degrés sur la Serviette à Cabourg. Et 20 degrés tout juste cette fois dans l'eau.
2: Alors Jérémy, dans un instant, je vais vous parler d'un truc qui est arrivé en Belgique. Peut-être que t'as vu passer cette info, alors n'en dis pas trop, mais c'est un cas de conscience. Par exemple, tu trouves un portefeuille dans la rue avec 500 euros dedans, il n'y a pas de carte d'identité, voilà, tu peux pas savoir à qui c'est. Est-ce que tu gardes l'argent?
3: Ben, je le ramène.
2: Ouais, on va en parler dans un instant, parce que pas moi, pas forcément, ça sera après Anastasia.

0: RFM, encore un week-end sans devenir millionnaire, ni Euromillion, ni loto, ni rien du tout. Walou, en revanche, il y a des ouvriers en Belgique qui ont beaucoup plus de chance. Ils faisaient des travaux dans une maison et puis en cassant une cloison, ils sont tombés sur des pièces d'or et des lingots du même métal. Sauf que moi, j'ai un cas de conscience sur ce truc. Eux, ils ont tout de suite prévenu la police, il y en a quand même pour 9 millions d'euros. La question est la suivante, vous tombez là-dessus, vous faites quoi ? Il y a de grandes chances que ce soit là depuis très longtemps, que le propriétaire qui vient de racheter la maison n'en savent rien du tout. Moi, franchement, je pense que je mets un lingot de côté quand même. Non, deux. Un pour moi, un pour une association, comme ça je lave mon karma. Et vous ? Venez me répondre en message privé sur le page Instagram RFM. Et soyez honnête, hein, ça restera entre vous et moi, promis. Je prends aussi l'engagement de continuer de nous faire passer une bonne fin de journée avec le meilleur de la musique. Vanessa Paradis nous rejoindra et puis Jennifer Lopez. 9 millions quand même.
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4: Vous écoutez Elencio, bye bye.

Beurre FM, c'est la radio de Céline Dion et on va faire mieux que de le dire, on va le revendiquer, on va vous le prouver. Il y a son dernier morceau qui arrive et puis dans les tout prochains jours, on vous parlera d'une méga surprise qu'on vous prépare. On peut finir les derniers détails et vous serez les premiers au courant à condition de bien rester fidèle à RFM et au meilleur de la musique. Comme promis, Céline Dion a retrouvé après une autre voix exceptionnelle, celle de Whitney Houston ce soir sur RFM.

L'ambiance dans votre voiture, elle est signée RFM et le roi de la pop, Michael Jackson. Tiens, parlons d'un ami de Michael Jackson, c'est Stevie Wonder. On a appris cette bonne nouvelle. Il va sortir un nouvel album l'année prochaine. Ça, ça fait plaisir. Stevie Wonder arrive après Pink et Alain Souchon dans le meilleur de la musique sur RFM.

I just call to say I love you, Stevie Wonder sur RFM. En parlant d'amour, ce matin, quand je me suis réveillé, ma femme était déjà partie au travail, donc j'émerge un petit peu, et puis je lui envoie un petit message mignon. Je lui envoie donc « Coucou, ça va ?» avec un petit cœur. Sympa ! Elle m'a répondu « Pardon, t'as écrit quoi, là ?» En fait, j'ai relu mon message, et au lieu d'écrire « Coucou, ça va ?», j'ai écrit « Cocu, ça va ?» À une lettre près, ça change beaucoup l'ambiance de la matinée, je vous le garantis. Bon, rassurez-vous, depuis ce matin, tout va mieux, on s'est séparés, on va faire chacun. Évidemment, c'est pas vrai, en tout cas, j'espère. Pour le moment, on va se concentrer sur la suite des meilleurs de la musique. Yann Müller arrive, le groupe AA et Camaro attendent.

0: sera après les infos de 18h sur RFM avec Jérémy Desiderati.
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0: RFM. 18h, pile poil sur RFM, lors des infos avec Jérémy Desiderati. Bonsoir Jérémy.
5: Bonsoir Nicolas, bonsoir à tous. On a sorti l'artillerie lourde, les mots de Sébastien Lecornu cet après-midi. Le Premier ministre a annoncé 12 millions d'euros d'aide pour la Gironde et les Landes, deux départements meurtris par les flammes cet été. Le gouvernement veut aussi accélérer la reconstruction avec des permis de construire délivrés dans un délai d'un mois. Le chef de l'exécutif hausse le ton également face aux assureurs, menaçant de dévoiler les noms de ceux qui ne joueraient pas le jeu des indemnisations. Les flammes continue de faire des ravages chez nos voisins européens. La Belgique est notamment confrontée au plus grand incendie de son histoire. 3000 hectares de végétation sont partis en fumée. La pluie a offert un peu de répit aux pompiers ces dernières heures. En Grèce, deux personnes sont mortes dans des incendies sur l'île de Salamine, près d'Athènes, et des centaines d'habitants ont été évacués. D'autres feux sévissent aussi en Espagne et au Portugal. Retour en France avec cette soirée tragique dans l'Hérault. Un homme de 18 ans a été tué d'une balle dans la tête dans la nuit de vendredi à samedi à Montpellier. Un drame qui s'est produit à la sortie d'une boîte de nuit. D'après les premiers éléments de l'enquête, le jeune homme ne semblait pas être visé directement. Une enquête a été immédiatement ouverte, donc aucun suspect n'a été interpellé. Et puis un petit pas hors de l'ISS, un pas de géant pour Sophie Adnaud. À 43 ans, l'astronaute va devenir demain la première française à sortir dans l'espace. Pendant plus de 6 heures, elle interviendra à l'extérieur de la Station Spatiale Internationale pour réparer une antenne haut débit. Et Sophie Adnaud pourrait déjà repartir dans le vide spatial la semaine prochaine. Ce sera pour une toute autre mission. On suivra ça évidemment très attentivement.
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5: Et c'est une soirée plutôt calme qui se présente. Nuages et éclaircies se partagent encore le ciel avec quelques averses possibles dans l'Est et les Alpes. Demain, le soleil dominera quasiment partout, à l'exception des régions proches de la Manche et des frontières du Nord. Une journée qui offrira surtout un vrai contraste entre une ambiance toujours caniculaire près de la Méditerranée, plus de 35 degrés à Montpellier, et des températures beaucoup plus respirables ailleurs. Comptez 22 à Brest, 23 à Strasbourg, 27 du côté de Paris. Plus aucun département ne sera en vigilance orange canicule pour la journée de demain.
0: C'est vrai que je pense que dans le sud, là, quand ils entendent 22, 23, ils doivent en rêver.
5: C'est un rêve, ouais.
0: Bah, nous, la semaine dernière, on en rêvait à Paris, ça y est. Et puis, dans 10 jours, on gueulera parce que c'est le principe d'être français, c'est tout.
5: Oui.
0: Voilà. Bonne soirée avec RFM. Voici le meilleur de la musique de Yann Muller, de AA et de Camaro tout de suite.

0: Les frères Connell sur RFM, vous avez repris le boulot aujourd'hui, vous avez retrouvé vos collègues, vous êtes raconté vos vacances, et ben on fera pareil lundi prochain, ça sera la rentrée du meilleur des réveils sur RFM. L'équipe, vous la connaissez, elle est emmenée par Philippe Louche et Caroline Turbide, au programme du rire, le meilleur de la musique, et pas mal de nouveautés que vous allez découvrir aussi. Vous allez adorer vous réveiller avec RFM, rendez-vous lundi prochain pour le retour du meilleur des réveils. Et vous allez adorer aussi votre début de soirée avec le meilleur de la musique. Bah oui, on va se faire plaisir en compagnie de Jean-Jacques Goldman qui est ici chez lui. Puis juste avant, ça sera Tom Jones. Qu'est-ce que c'est bien ça, c'est normal, c'est sur RFM.
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0: Toutes les semaines dans le 16-20, on s'échauffe pour le top 50 RFM que vous retrouvez tous les dimanches soirs 18h-20h. Cette semaine, on s'intéresse au classement de la même semaine, mais en 1993. Le 17 août, à la 22e place, on avait Arrested Development qu'on va écouter. Et juste avant, juste devant Arrested Development, c'était Shabba Ranks. Et derrière, Christophe Ripper avec Un amour de vacances.
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0: Arrested Development, People Everyday, 22e du top 50, le 17 août 1993.

18h46 sur RFM. Oh, ça sent l'apéro pour certains d'entre vous là. Ouais, vous quittez le boulot, vous avez l'argent de les amis. Bah oui, c'est le mois d'août, c'est important. Faut profiter avec modération. En revanche, le maire de la musique sans aucun danger. Ça, vous pouvez y aller. Terry Moïse arrive. Sophie Elise Bextor et l'affaire Louis Trio sur RFM.

0: passez une bonne soirée avec nous sur RFM. Peut-être que vous sortez du supermarché, vous avez mis le petit pack d'eau dans le coffre et hop, retour à la maison avec plein de bonnes nouvelles. Déjà, niveau meilleur de la musique, on aura du Gloria Estefan. Party Time, Oasis aussi. Et puis avant 19h20, le signal retentira et vous gagnerez 2 500 € dans le 16-20 RFM.
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1: Presque 19h lundi soir, l'heure des news avec Jérémy Desiderati. Bonsoir Jérémy.
2: Bonsoir Nicolas, bonsoir à tous. Sébastien Lecornu en première ligne face à la colère des sinistrés. En déplacement Gironde aujourd'hui, le Premier ministre et son gouvernement ont fait des annonces après le passage destructeur du méga-feu le mois dernier. Le chef de l'exécutif prévoit notamment une aide de 12 millions d'euros pour la Gironde et les Landes. Le gouvernement promet aussi des aménagements fiscaux pour les entreprises touchées. Au total, l'ensemble des mesures pourrait dépasser les 100 millions d'euros selon le Premier ministre. Autre chantier pour le Premier ministre, justement, celui de la sécurité de nos données. Sébastien Lecornu a convoqué aujourd'hui une cellule interministérielle de crise sur le piratage informatique après l'attaque ayant visé l'administration fiscale. Objectif, faire le point sur un plan de sécurisation des administrations. 680 000 particuliers ou entreprises ont été touchés par cette attaque. Les pirates du groupe Zero Bytes affirment avoir déjà vendu ces données. Pour remplir la trousse, certaines familles ont besoin d'un coup de pouce. L'allocation de rentrée scolaire sera versée demain à près de 3 millions de foyers. Son montant peut atteindre 466 euros selon l'âge de l'enfant pour aider à financer les fournitures, les vêtements ou encore le matériel de sport. Et puis après la fournaise de la semaine dernière, le pays respire beaucoup mieux ce soir. Le temps est calme avec quand même ces quelques coups de tonnerre qui peuvent résonner du Grand Est jusqu'aux Alpes. Si les nuages ont fait de la résistance aujourd'hui, ils vont laisser la place à de belles éclaircies demain. Malgré les 35 degrés annoncés à Montpellier, plus aucun département ne sera en vigilance orange canicule. Les valeurs seront beaucoup plus fraîches, autour de 25 degrés en environ dans la moitié nord.
1: Merci Jérémy, on se recroise demain.
2: À demain.
1: Allez, parfait. Et là, on va croiser Gloria et Stéphane dans la suite du meilleur de la musique. Le groupe des frères Gallagher aussi. Oasis avec Whatever. Et puis Lady Gaga, voici Alejandro sur RFM.

0: Ça donne envie de faire la fête, ça, même un lundi soir. C'est ça, la magie du meilleur de la musique sur RFM. En parlant de magie, abracadabra.
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0: 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C'est votre jeu favori de l'été. My Favorite Game, c'est aussi le morceau des Cardigans qui arrive après Beyoncé dans le meilleur de la musique sur RFM.
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1: Samedi soir sur TF1, ça sera le grand retour de The Voice Kids avec RFM. Une saison folle nous attend. Moi, j'adore The Voice Kids. Alors, Patangeli, il a ses petites entrées. Patangeli, il a le bras long. Debout, il peut se gratter les pieds. Et Pat, t'as déjà eu les petits scoops.
2: Et oui, j'ai eu la chance de rencontrer le jury de The Voice Kids au grand complet, à savoir le boss, l'expérimenté Patrick Fiori, qui est là depuis quasiment le début. Il y a M. Pokora, bien sûr, il y a Soprano. Et puis, celle qui va faire seulement sa deuxième saison, c'est Santa. Alors, j'ai demandé à Santa si, comme on le dit souvent, le niveau montait cette saison, puisque quelques émissions ont déjà été tournées. Alors, est-ce que les jeunes candidats ont mis la barre encore plus haut cette saison?
3: Déjà, j'aime pas trop comparer parce que c'est très différent et je trouve que cette année, il y a un crescendo d'émotions parce qu'on a des vrais bouts de choux encore plus jeunes qui arrivent à délivrer des messages très, très impactants et c'est en ça que c'est différent pour moi. Je dirais pas que c'est mieux, mais c'est encore plus impressionnant pour moi.
1: Merci Pat. Prochaines indiscrétions et prochaine exclusivité sur RFM vendredi soir. Et puis rendez-vous le lendemain à 21h10 pour le début de cette nouvelle saison de The Voice Kids avec RFM. Et nous on continue ce lundi soir ensemble avec plein de belles choses. Les L5 dans un instant et puis un bon Chris Rea. Josephine. Oui, on va le dire à l'anglaise parce que Chris Rea chante en anglais, évidemment. C'est dans le meilleur de la musique sur RFM. Bonne soirée.

Amel Bent pour conclure le 16-20 RFM de ce lundi. C'était le premier de la semaine. Et bah vivement demain. On va passer une super semaine tous ensemble, les amis. Et là, vous allez passer une super soirée avec Christophe Lemercier qui va vous accueillir dans RFM partie 80-90, 20h minuit pendant 4h. Vous allez vous rappeler plein de belles choses. On va démarrer par exemple avec François Fellman.

0: On va se régaler dans RFM partie 80-90, ça démarre dans moins de 2 minutes.
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7: RFM, il est 20h, vos soirées d'été ont un nom. RFM, partie 80-90, ouverture des portes tous les soirs à 20h. Allons-y avec Mylène Kim et Mylène Farmer sur RFM.

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Le duo britannique-anglais des années 80, Mel & Kim, dans RFM Party 80-90. Deuxième tube pour les deux frangines, Respectable sur RFM. François Feldman arrive très vite, juste après Fool's Garden. Voici Lemon Tree pour vous sur RFM.

0: François Feldman et Jonis Jamison jouent pas sur RFM.
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0: Et soyez les bienvenus dans RFM Party 80-90. Christophe Lemercier, c'est un plaisir, un bonheur même de remonter le temps avec vous et de partager les plus gros tubes des décennies 80 et 90. C'est la fête tous les soirs de 20h à minuit, où que vous soyez, en vacances au bord de la mer, tranquille à la maison, en terrasse avec les olives et les cacahuètes. Allez, je vous autorise à monter un peu le son. Écoutez ce qui arrive, Whitney Houston, Rose Durance et George Harrison sur RFM. A tout de suite.
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Le meilleur des années 90 sur RFM avec Whitney Houston. C'est RFM partie 80-90 et c'est une gourmandise tous les soirs de 20h à minuit. Cool and the Gang pour la suite. Axel Red et cet artiste français, il est bon de le rappeler aussi, FR David sur RFM.

Ah que c'est bon, un classique funk des années 80, Fresh, Cool and the Gang sur RFM, dans RFM partie 80-90. On se fait plaisir tous les soirs avec le meilleur de ces deux décennies, c'est une machine à souvenirs et à remonter le temps comme la DeLorean de Retour vers le futur. Michael Jackson arrive, Jeanne Masse, l'icône des années 80 qui sera en concert à La Cigale le 19 septembre avec RFM. George Michael arrive aussi, et ce titre de 1989 qui à l'origine devait être une musique pour une marque de café, la marque eh bien, l'a refusée et c'est tant mieux. C'est devenu un tube. Un soir de pluie, voici Blues Trottoir sur RFM.

0: plus belles chansons de Michael Jackson, Will You Be There, sur RFM.
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0: Eh oui, RFM Party 80-90, c'est tous les soirs du dimanche au jeudi de 20h à minuit. Parlons maintenant de choses qui fâchent. La rentrée. Non mais là c'est une rentrée qui va vous faire plaisir. 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Allez, RFM Party 80-90, on y retourne avec les Communards et Jean-Pierre Madère. Un incontournable des années 80, Macumba arrive sur RFM, à tout de suite.
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0: Un classique des années 80 que tout le monde connaît, tout le monde danse encore là-dessus dans les soirées en 2026. Macumba, un titre destiné à la base à Philippe Laville. Jean-Pierre Madère l'avait composé pour lui. Voilà pour la petite histoire. Bienvenue dans RFM Party 80-90. Tina Turner pour la suite. Et voici Will Smith, Miami sur RFM.
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0: Tina Turner dans RFM Party 80-90, extrait d'un blockbuster des années 80, c'était Mad Max 3.
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0: Et on se remémore plein de souvenirs dans RFM Party 80-90. 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Prince, Laurent Voulzy, Véronique Jeannot et Survivor, c'est la suite dans RFM Party 80-90.
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Cream, extrait de l'album Diamonds and Pearls de Prince en 91, ce titre qui a été écrit alors que l'album était totalement terminé. Et Prince raconte qu'il a écrit et composé en quelques heures seulement ce titre en se regardant modestement dans le miroir. Queen, Gilles Kaplan pour la suite et Womack & Womack, voici Teardrops. 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

Quel classique du groupe Queen, Radio Gaga dans RFM Party 80-90. On se fait plaisir tous les soirs de 20h à minuit. Et là, on est parti pour une petite session non-stop avec Sayan Supakru, Mike Oldfield, Spice Girls et le poète toulousain Claude Nougaro sur RFM.

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